0: passava. Hans, Michel, luistert in Dedemsvaart.
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2: C'est l'histoire d'une autre rêve que j'avais demandé. C'est l'histoire d'un soleil.
0: Speciaal plaatje voor Hans, Michel uit Dedemsvaart. Nog eventjes de poppies.
2: Très heureux. Toute la planète, je voulais, j'espérais.
0: Volgende mag jij weer uitzoeken, Ruud.
2: Ce soir de Noël.
0: Zet hem op.
2: Mais tout a continué.
0: Dan gaan we potten en pannenwerk met Ruud van Heemskerk.